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D'après ça, le bureau météorologie, vous a dit, nous, pour expérience, l'intervalle soleil, et pour aussi, vanter, et, divan, pour sortir dans la direction. Si des ça invité 30 à 50 km par heure, maximum 70 km par heure, qui fait qu'il en met pour mauvais. Température maximum que nous pouvons expérimenter pendant la journée pour 28 à 29 degrés centigrades et l'humidité pour 70 à 75%. Soleil levé pour 6h27 et soleil couché pour 6h19. Le côté mouvement marée pour un an et marée haut 8h26 bon matin à une hauteur 1.3 mètres. Marée bas pour 2h24 après-midi à une hauteur 0.7 mètres et prochain marée haut pour 8h22 tantôt. À un hauteur 1.4 mètres. 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

Bonjour, les résumés pour ce lundi matin présenté par Rita Joubel-Aouen. Le Ghana a été désigné pour accueillir la prochaine réunion de la Commission du tourisme des Nations Unies pour l'Afrique à la suite de la clôture réussie de la 69e session aux Seychelles. Les ministres du tourisme et les délégués d'environ 25 pays africains se sont réunis à Bélazar pour discuter de l'avenir du tourisme africain. Les discussions y ont porté principalement sur le renforcement des partenariats régionaux, le développement des ressources humaines dans le secteur du tourisme et l'amélioration de la connectivité à travers le continent. Les Seychelles affirment que l'organisation de cette réunion a contribué à renforcer la coopération et à promouvoir le partage des connaissances entre les nations africaines. Le secrétaire général de l'Organisation mondiale du tourisme, Cheikh Nois, a déclaré que le développement de la main-d'œuvre touristique et l'amélioration de la connectivité seraient des priorités essentielles dans les mois à venir. Un nouveau partenariat a été lancé afin de contribuer à la protection des tortues d'eau douce des Seychelles, connue localement sous le nom de tortie soupape, tout en offrant aux élèves davantage d'occasions de se familiariser avec la préservation de l'environnement. Cet accord rassemble les ministères de l'éducation et de l'environnement ainsi que l'Indian Ocean Tortoise Alliance, IOTA, dans le but de soutenir la réhabilitation des tortues, de restaurer les habitats des zones humides et d'impliquer les jeunes dans des activités concrètes de préservation. Le directeur de l'IOTA, Richard Baxter, a déclaré que cette initiative s'inscrit dans le cadre du projet de l'organisation intitulé « Réhabilitation menée par les communautés des habitats marécageux essentiels pour les tortues d'eau douce ».

Le nouveau guide suprême de l'Iran, Mojtaba Khamenei, brillait par son absence lors des funérailles de son père Ali Khamenei dimanche, ce qui alimentait les spéculations sur son état de santé. Des rumeurs ont circulé selon lesquelles il aurait été blessé lors des récentes frappes aériennes américano-israéliennes, mais aucune confirmation officielle n'a été donnée. Les trois autres fils d'Ali Khamenei se sont joints aux hauts responsables iraniens et à des milliers de personnes venues rendre hommage lors de la cérémonie funéraire à Téhéran. Le défunt dirigeant a dirigé l'Iran pendant 36 ans, de 1989 jusqu'à son décès en février. Les cérémonies funéraires se poursuivent cette semaine à travers l'Iran et l'Irak, les autorités s'attendant à ce que jusqu'à 20 millions de personnes y participent. Et finalement, le super typhon Bavi s'abat sur Guam et les îles Mariannes du Nord avec des vents pouvant atteindre 290 km à l'heure et de puissantes ondes de tempête. Les autorités mettent en garde contre des dégâts catastrophiques avec des inondations généralisées, des vents destructeurs et des vagues pouvant atteindre 11 mètres. Les habitants se sont réfugiés dans des centres d'évacuation, tandis que des informations faisant état de dégâts importants parviennent déjà de l'île de Rota. Des coupures d'électricité ont également été signalées alors que de nombreuses communautés se remettent à peine du super typhon Sinlaku, qui a fait de nombreuses victimes en avril. Selon les prévisions météorologiques, ces conditions dangereuses devraient se poursuivre jusqu'à lundi. Et ben voilà, on est arrivé à la fin de ces résumés. Je vous remercie de votre écoute.

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1: Valeur, humilité. Humilité, il est un petit monde, il paraît pour lui abaisser son corps devant les autres. Il pas arrogant, il a un respect pour son corps et pour les autres. Humilité, il fait vivre avec un esprit ouvert. Il est capable de faire reconnaître toute probabilité personnelle et habiliter les autres. Reconnaître quand on fait faute et paraît pour demander l'excuse.

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1: 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Et voilà, c'est aussi ici que Studio Clinique est terminé pour sa semaine. 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Studio Clinique est réalisé et présenté par Marie-Claude Dunierville. Jusqu'à ce qu'il nous rejoigne, restez en bonne santé.
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0: Et oui, elle est exactement à 4h après-midi, elle est Cécile.
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Oui, tantôt, il prend la nuit qui pour partiellement niaiser avec divan qui pour sortir dans la direction Sides, vitesse 30 à 50, maximum 70 km par heure et température minimum pour 24 à 26 degrés centigrades, tandis qu'il y a l'humidité pour 75 à 80% et conditions en mer, il pour mauvais. Et si nous regardons le côté mouvement marée, ou on a une marée haute tantôt à partir 8h22 qui peut mesurer 1.4 mètres et pour aussi on a une marée basse et pour à partir 10h53 bon matin qui peut mesurer 0.5 mètres. Le soleil il peut pousser tantôt à partir 6h19. Et si nous étions coudés dans la région Amirante-Alphonse avec Coutivier là-bas et aussi tantôt et pour partiellement niaiser avec divan qui sortit en direction Sides, vitesse 30 à 50, maximum 70 km par heure et température minimum 24 à 26 degrés centigrades, tandis que l'humidité est 75 à 80% et conditions en mer là-bas aussi est pour mauvais. Et pour sa prochaine 48 heures de temps, il y a un divan modéré à divan fort qui maintenir pour sa prochaine 48 heures de temps. Et voilà un petit peu qui m'a l'état respecté pour son nuit de lundi.

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0: Bonsoir, le bulletin de ce lundi 6 juillet avec Milena Albert. Les Seychelles accueillent cette semaine des représentants de plusieurs gouvernements, des experts du secteur de la pêche ainsi que des organisations internationales dans le cadre de la 13e réunion des parties à l'accord relatif aux pêches dans le sud de l'océan Indien. Cette rencontre porte sur la gestion durable des ressources halieutiques présente dans les eaux internationales du sud de l'océan Indien. Reportage.
1: Les espèces concernées, qui ne sont pas le thon, évoluent en dehors des juridictions nationales et ne relèvent d'aucun pays en particulier. Les États membres travaillent donc ensemble afin de définir des mesures communes pour assurer leur conservation et leur exploitation durable. Les discussions visent notamment à renforcer la coopération régionale, améliorer la gestion des stocks de poissons et à garantir que ces ressources marines puissent continuer à bénéficier aux générations futures. Le ministre de l'économie bleue, de l'agriculture et des pêches, Wallace Cosgrove, a rappelé le rôle important des Seychelles d'œuvrer envers une pêche durable pour les prochaines générations. Le secrétaire principal à la pêche, Roy Clarisse, a souligné que cette réunion représente une opportunité importante pour les Seychelles de consolider leurs capacités dans ce domaine et de tirer davantage profit de leur participation à cette organisation régionale spécialisée dans la gestion des pêches non thonnières. Les travaux de la réunion se poursuivront au cours de la semaine et devraient aboutir à des décisions visant à renforcer la protection et la gestion durable des ressources halieutiques du sud de l'océan Indien.
0: Après avoir écouté les différentes propositions du public sur la rénovation du tronçon de route dans la Blague, l'Agence des transports routiers est en train de revoir son plan avant de le finaliser. Depuis plus de 10 ans, les habitants d'Anse la Blague, du côté de la Petite Anse, demandent la rénovation de ce tronçon car il est régulièrement inondé et insablé. SLTI propose de construire une muraille qui refoulera les vagues en les empêchant de se déverser sur la voie. L'autre option consiste à combler la côte avec des roches. Mais toutes ces deux options impliquent le relèvement du tronçon d'un mètre. La majorité des intervenants a choisi la première proposition. Cependant, la SLTI s'est organisée pour incorporer leur point de vue au projet final. Les efforts de restauration des coraux aux Seychelles s'intensifiant. L'autorité des parcs et jardins des Seychelles, SPGA, et APSA Seychelles lancent la 3e phase de leur partenariat pour la restauration des récifs coralliens. Cette initiative prévoit la fixation de 1200 à 1400 fragments de corail sur des nasses recyclées avant leur implantation sur le récif endommagé du parc marin. Cette nouvelle initiative réunit la SPGA et APSA Seychelles. Des bénévoles se joignent au personnel de la SPGA pour préparer des nasses recyclées qui serviront de structures récifales artificielles. Ce projet constitue la 3e phase du partenariat entre SPGA et APSA Seychelles à la suite de la signature d'un protocole d'accord en 2024. Il s'appuie sur le succès des précédents efforts de restauration corallienne et démontre l'importance des partenariats publics-privés pour la protection de la biodiversité marine des Seychelles. À l'étranger, le premier ministre indien entame ce lundi 6 juillet une tournée de 6 jours en Asie du Sud-Est et dans le Pacifique. Narendra Modi se rendra en Indonésie, en Australie, puis en Nouvelle-Zélande. New Delhi entend y consolider ses partenariats économiques et sécuritaires dans un contexte de rivalité croissante avec la Chine. Au-delà des accords qui pourraient être signés, cette tournée de Narendra Modi illustre une priorité de la diplomatie indienne, transformer des convergences politiques en partenariats concrets. Il s'agit donc de sécuriser les routes maritimes avec l'Indonésie, d'accéder aux minerais critiques et d'attirer les investissements nécessaires pour la montée en gamme industrielle de l'Inde. Et finalement, c'est la semaine où tout doit, en grande partie, se décompter sur la scène politique française. Ce mardi 7 juillet, devant la cour d'appel, Marine Le Pen va être fixée sur son sort judiciaire dans l'affaire des assistants d'eurodéputés Rassemblement national dans laquelle elle encourt de inagibilité. Dans son camp, les militants à Rennes, qui l'ont notamment vu en compagnie de Jourdain Bardella, son potentiel remplaçant ce samedi dans le Pas-de-Calais, attendant la décision avec tantôt d'espoir, tantôt résignation. La tendance générale ce samedi, c'est en réalité qu'avec Marine Le Pen ou Jourdain Bardella, ça ne changera rien. Et nous arrivons à la fin de ce bulletin d'information. Merci de votre écoute. Je serai de retour à 18h avec des informations en anglais. Merci.
2: Ben oui, voilà, c'était les informations en français qui a été présentée pour vous par Milena Albert. Il est déjà 7 minutes après 17h et vous êtes toujours à l'écoute de la radio CCL en ambiance tropicale. Et maintenant, Bill Le Foncé qui vous chante Tombé Love.
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1: Patrick Victor avec Marguerite à présent. 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
3: Et finalement, nous voyons prévision du temps pour sa prochaine 24 heures de temps. Tantôt pour vanter, diversité pouvant à inviter 20 à 40 km par heure, maximum 60 km par heure, la mer pour modéré et mauvais. Et demain pour vanter et diversité pouvant à inviter 30 à 50 km par heure, maximum 70 km par heure. Et l'an mer pour mauvais. Mouvement marée, marée haut pour 8h20 là à soir, hauteur 1.4 m, marée bas pour 2h53 demain grand matin, hauteur 0.5 m, l'autre marée haut pour 9h24 demain beau matin, hauteur 1.4 m, et l'autre marée bas pour 3h33 demain après-midi, hauteur 0.8 m. Soleil pour lever 6h27 et pour coucher 6h19. 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

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C'est soirée, le Radio Cécile. 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

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Il est vendredi soir. 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

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Récompense.

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0: 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Ça, c'est jusqu'à 68, 69, quoi. 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
0: 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Ou peut gagner moins de noise. Avec qualité beaucoup plus claire, plus chose. Mais c'est vraiment super gaieté. 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
1: 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Jusqu'à ce qu'ils nous rejoignent, on souhaite une bonne continuation avec Radio Cécile. 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